0: Donc voilà mon frère, eh bien.
1: Now, folks, you can guess who this is.